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Bonjour, bienvenue, c'est l'heure de l'agenda des villes sur EDFM Radio, les bons plans culturels sur le Val d'Oise à Montigny-et-Cormeil le 27 août à partir de 15h sur le parvis Picasso. De nombreuses structures gonflables et autres animations pour tous les âges, entrée libre et gratuite. Et en soirée, c'est en ciné en plein air à 20h30 à l'école Van Gogh pour découvrir ou redécouvrir Lilo et Stitch. Puis la fête de la peinture vous donne rendez-vous le samedi 29 août à partir de 8h au parc de l'Hôtel de Ville. Un dernier rendez-vous en couleur pour clôturer l'été en beauté. Artistes, enfants et curieux se retrouvent pour un après-midi créatif et joyeux. Pour en savoir davantage sur ces différents événements, rendez-vous sur le site montigny95.fr. Et puis sur la commune de Beauchamp, le 12 septembre, la commune célèbre les 20 ans du parc arboré avec une grande fête placée sous le signe de la nature.

de la jeunesse et de l'éco-citoyenneté. Tout au long de l'après-midi, le parc se transformera en véritable parcours d'animation, atelier créatif autour du végétal, chasse au trésor botanique, grands jeux, fresques participatives et découvertes des arbres du parc. De nombreuses animations seront proposées en partenariat avec les acteurs locaux. La journée se prolongera en soirée dans une ambiance festive et conviviale. Guinguettes, food trucks, musique et danse viendront clôturer ce temps fort ouvert à tous. C'est le samedi 12 septembre de 15h à 22h au Parc Arboré. Pour en savoir davantage, ville-beauchamp.fr. C'était l'agenda des villes sur IDFM Radio.

musique sur IDFM Radio en compagnie de votre serviteur et ami Roberto Milesi. Eh bien mes chers amis, bonjour à toutes, bonjour à tous. On va attaquer ce réveil en musique par la danse du sabre. Eh oui, la super danse du sabre. Et on retrouve Louis Corchia et tout.

Louis Corchia, la danse du sabre. C'est chouette, n'est-ce pas? Allez, tiens, eh bien, je pense que ça va vous faire plaisir. Une petite balade musette avec Jean-Yves Sixte. Et je vais vous le dédier à toutes et à tous, mais en particulier, tiens, à Rose Marie. Voilà, Rose Marie, la tata de Stéphane Guérinet. Voilà. Aussi, je tiens des gros bisous aussi à Liliane Textier et Gégé. Et Gégé, voilà, des grands fidèles aussi depuis très très très très très longtemps. Pour Mado aussi avec mes gros bisous, hein. Pour Paul et Ghislaine de Gap, ouais, fidèles aussi, des grands fidèles. Pour Jean-Paul, pour Julien Forêt, pour Pascal Loyodis, accordoniste, hein. Voilà, super accordoniste qui écoute assez régulièrement. Pour Françoise Juliette, c'est son nom et son prénom, hein. Allez, bien, et bien pour Bernard Fivet et pour Marie-Thérèse, des fidèles de chez Fidèles, eh bien, nous allons partir, ainsi que pour vous toutes et vous tous, en balade musette avec Jean-Yves Sixte.

jolie, n'est-ce pas? Très jolie balade musette avec Jean-Yves Sixte. Allez, tiens maintenant un petit coucou à Ginette et Guy Voisin. Et oui, ils sont plus en Normandie, hein, je le dis à chaque fois, c'est vrai, maintenant ils sont à côté de Lyon, à Morancé, voilà. Mais ils restent fidèles à IDFM Radio et en particulier à Réveil en Musique. Donc, gros bisous et vous écoutez, je le sais, tous les jours, tous les jours, tous les jours. Alors, je vous propose donc à vous et ainsi qu'à vous toutes et vous tous, eh bien, une cascade. Oh là là, attention, le matin de bonheur, comme ça, faut pas vous faire mal quand même, hein. Avec Damien Poyard, la cascade. Non, mais avant la cascade, tiens, ça viendra après peut-être. Allez, je vais plutôt choisir de vous mettre mon manège à moi. Allez, mon manège à moi et on retrouve encore Jean-Yves Sixte.

Soin de soin, hein, c'est chouette, n'est-ce pas, tous ces morceaux, hein, ça rappelle de bons souvenirs. Mon manège à moi avec Jean-Yves Sixte. Allez, vous êtes prêts pour la cascade, là? Ça y est, vous êtes prêts? Eh ben, allez, on y va avec Damien Poya.

Voilà, c'était Damien Poyard qui nous interprétait cette jolie valse, La Cascade. Allez, tiens, coucou à Marie-Thérèse, Amandine et Karine, voilà, de la maison de leur retraite CCAS d'Andilly. Voilà, je vous fais des gros bisous à toute l'équipe aussi de soignants, de soignantes, hein, voilà. Pour Marité d'Épinay sur scène, Jean-Claude et Lily d'Épinay sur scène aussi, à bientôt. Alain, pour Alain Déon, célèbre accordéoniste de Conflans, Saint-Honorine, fidèle aussi. Pour Agnès de Bouffémont, ah, gros bisous pour Coco, on aura une pensée à Roger, voilà, quelle époque nous avons vécu ensemble, c'était dingue, hein, voilà, super, mais bon, souvenir extraordinaire. Lydia, voilà, Lydia, avec qui je fais des gros bisous aussi, elle est à côté de Montargis par là-bas. Pour Lulu et Jackie Lafont de Montmorency, pour Nathalie Giros de Soisy sous Montmorency, bien sûr, et pour Anne-Marie, Jérôme et toute l'équipe, quoi, voilà aussi, hein. Pour Françoise, qui est à 10 km de Dieppe, à Blangy-sur-Bresle, elle vient de temps en temps, même souvent, de même à chaque fois, je crois. Oui, absolument. Je lui fais des gros bisous, ça, on se verra bientôt, donc, hein. Pour Daniel et Janine d'Argenteuil. Eh bien, je vous propose maintenant de retrouver un passo doble, de partir en Espagne avec Damien Poyard, toujours son accordéon et ses musiciens.

il n'y a pas à dire, mais c'est pas ce double. Eh bien, ils sont vraiment, vraiment sympas. Et c'était Damien Poyard, que place. D'ailleurs, j'imaginais, Nicole et Patrice danser ce passo. Et à côté, il y avait Armel et Aldo. Et attention, hein, ça y allait à la manœuvre. Hein. Bon, allez, le petit bateau de Tahiti, maintenant, on reste avec Damien Poyard. Et alors, Jean-Pierre et Martine Dieu-Vasca, ça va vous rappeler quand même des bons souvenirs. Hein. Le bateau de Tahiti, hein. Ah, on va voir. C'est... Peut-être que vous allez l'écrire sur Facebook, le souvenir que ça vous rappelle. Hein. Mais c'était... Ah, mais c'est pas d'aujourd'hui. Hein. Mais quand même, c'est toujours présent dans nos têtes. On écoute Damien Poyard.

Eh bien maintenant, je vais vous passer un petit morceau en direct du trèfle à Soisy sous Montmorency. Ça a été enregistré par une dame, voilà, que je connais pas en plus, mais qui m'a fait parvenir cet enregistrement. Et je trouve ça très très chouette. On va écouter donc Stéphane Guérinet et les musiciens dans Deguello, mais en direct. Alors je vais essayer de voir si ça va marcher. On va écouter donc. Voilà, c'est pour vous les amis.

0: Et voilà, c'était donc en direct du trèfle, monsieur Stéphane Guérinet et l'orchestre de Roberto Milesi. Mais il va falloir se quitter car, eh bien oui, il est l'heure de se quitter. Et vous avez dû entendre encore un petit coup de téléphone, hein. C'est, voilà, faut que je règle ce problème. Alors, eh bien, moi je vous souhaite de passer un très bon mois d'août, les amis. Que vous soyez en vacances ou pas, voilà, peu importe, le principal, c'est que vous passiez un bon mois d'août. Et surtout, prenez bien soin de vous. Et je vous retrouve quand, moi? Eh bien, le lundi 31 août, la reprise de Réveil en musique. Lundi 31 août, je serai là pour vous les amis et avec vous. Encore bon mois d'août, je vous fais la bise à toutes et à tous. Merci de votre amitié, de votre fidélité. Et place maintenant à Christophe Caron pour la pré-matinale et ensuite la matinale. Allez, la bise les amis et merci, merci de votre fidélité.
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2: Un très bon vendredi sur IDFM Radio, vendredi 31 juillet. Merci Roberto, à demain. Et non, ça y est, c'est fini. Il n'y aura pas de réveil en musique demain, mais rassurez-vous, on sera de retour dès le lundi 31 août. Profitez pleinement de la musique sur IDFM Radio. Portez-vous bien, bel été, bonnes vacances. Merci Roberto, merci à tous les bénévoles qui ont assuré, encore une fois, à travers leurs chroniques, leurs différentes émissions sur la dernière saison 2025-2026. On fait une petite pause et on se retrouve donc dès le lundi 31 août pour de nouvelles émissions. Le retour de Roberto Milesi avec son émission Réveil en musique, la pré-matinale juste derrière, et à 7h, la matinale à IDFM Radio. Salut, salut.

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1: Bonjour, bienvenue, c'est l'heure de l'agenda des villes sur IDFM Radio, les bons plans culturels sur le Val d'Oise, spécial forum des associations sur la commune de Bessancourt. Vous avez rendez-vous le samedi 5 septembre de 10h à 17h au complexe Maubuisson avec de nombreuses démonstrations. Le salon des associations et Herblay-sur-Seine, c'est aussi le samedi 5 septembre, une nouvelle édition réunissant plusieurs centaines de bénévoles engagés dans les domaines du sport, de la culture, de la solidarité et des loisirs de 10h à 17h au centre sportif des Fontaines et des Naquettes. Je vous reprécise que le forum des associations à Franconville aura lieu le samedi 5 septembre de 10h à 18h au CSL, rond-point Rhin et Danube tout au long de la journée. Venez à la rencontre des associations. N'oublions pas aussi le forum des associations sur la commune de Roissy en France, samedi 5 septembre au parc de l'Orangerie à l'espace Eliane Fayol de 14h à 18h ou encore le forum des associations sur la commune d'Ony dimanche 6 septembre de 10h à 16h. Venez rencontrer les associations de votre ville au stade Christian Léon et dans les tennis couverts pour une journée placée sous le signe de la découverte. C'était l'agenda des villes sur IDFM Radio, spécial forum des associations.

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1: IDFM Radio, vous écoutez maintenant l'agenda des villes, les bons plans culturels sur le Val d'Oise. Rendez-vous au domaine de Villarceau sur la commune de Chaussy dimanche 6 septembre pour un concert de musique classique à 17h30 dans le cadre du festival d'Auvers-sur-Oise avec les frères Lucas et Léo Ispire, talents émergents de la fondation Gauthier Capuçon. Ils explorent un répertoire riche de Bach à Ravel en passant par Rameau et Mozart. Parmi les œuvres jouées, la sonate de Ravel. Renseignements, réservations 01 34 67 74 33. Je vous emmène cette fois-ci au théâtre Madeleine Renaud sur la commune de Taverny pour le Barbier de Séville vendredi 11 septembre à 20h30. Cette mise en scène fait dialoguer le jeu des comédiens avec une belle présence musicale au plateau, violon, alto, accordéon, guitare, ukulélé ou encore synthétiseur accompagne l'action soulignant tour à tour l'élan comique et la tension dramatique du Barbier de Séville de Beaumarchais. Pour en savoir davantage, le 01 34 18 17 11. Et puis à Beauchamp, la saison culturelle s'ouvrira le 19 septembre avec une comédie familiale pleine d'énergie et de fantaisie, Carmen, inspirée de l'œuvre de Mérimée et Bizet. Ce spectacle revisite le mythe de Carmen dans une version décalée et rythmée et résolument moderne. Sur scène, quatre comédiens incarnent 15 personnages accompagnés d'une simple guitare qui fait office d'orchestre. Rendez-vous le samedi 19 septembre à 20h30 à la parenthèse au 153 chaussée Jules César pour voir ce spectacle. Réservation et tarifs sur le site billetterie.ville-beauchamp.fr. C'était la journée des villes sur IDFM Radio, les bons plans culturels sur le Val d'Oise.
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Avec les Schtroumpfs et nos jours heureux, le samedi 1er août, une soirée Caraïbe, ou encore le samedi 8 août, la soirée de clôture. Et puis c'est pas tout, vous pourrez aussi profiter des dimanches en famille de 14h à 19h30. Dimanche 26 juillet, c'est un événement spécial Koh-Lanta, le dimanche 2 août, événement spécial Fort Boyard, ou encore le dimanche 9 août, une grande chasse au trésor. Pour en savoir davantage sur un bel été à Roissy en France, rendez-vous sur leurs réseaux sociaux ou encore leur site internet. Et puis les ateliers à la ferme pédagogique de Montigny, vous ouvre ses portes cet été, inaugurée en juin 2025. Elle invite les familles à passer un après-midi au plus près des animaux, poules, lapins, cochons, dindes, vaches et moutons, y attendent petits et grands dans un cadre verdoyant. Le 24 juillet et les 25 et 28 août, des ateliers pédagogiques vous permettront de découvrir les gestes du quotidien auprès des animaux et les coulisses de leur bien-être. Rendez-vous sur place au 62 avenue Fernand Baumel pour le nourrissage et le soin des animaux autour d'un accueil convivial. Pour en savoir davantage, rendez-vous sur le site montigny95.fr. C'était l'agenda des villes sur IDFM Radio.

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1: Bienvenue, vous êtes toujours sur IDFM Radio et c'est l'heure de l'agenda des villes. Les bons plans culturels sur le Val d'Oise avec Festive Été de retour à Enghien-les-Bains, une 12e édition. Elle aura lieu du 11 au 19 juillet et du 15 au 30 août pour les petits et aussi les grands. Une programmation très riche, variée, une parenthèse joyeuse au cœur de la saison estivale. L'objectif, offrir des moments conviviaux et de qualité, favorisant la rencontre, la curiosité et le plaisir d'être ensemble. Parmi les temps forts, une série de petits concerts en plein air organisés dans l'écrin du Jardin des Roses les samedis en fin de journée. À noter également les matinales sportives pour garder la forme. Et comme chaque année, le petit train touristique vous emmène pour une promenade commentée autour du lac d'une trentaine de minutes à la découverte du patrimoine naturel, historique et architectural de la ville. Pour en savoir davantage, contactez l'office de tourisme au 01 34 12 41 15 ou encore enghien-les-bains-tourisme.fr. Et je vous emmène à Ony, avis aux petits cavaliers en herbe. Les poneys arrivent dans le parc de Grouchy en partenariat avec le centre équestre du Perchet. Des balades à poney sont désormais proposées pour ajouter une dose d'aventure et de bonne humeur aux promenades en famille. En juillet, rendez-vous tous les jours de 14h à 18h. Toutes les informations sont à retrouver sur ony.fr. C'était l'agenda des villes sur IDFM Radio, les bons plans culturels sur le Val d'Oise.

IDFM Radio, soyez les bienvenus, c'est l'heure de l'agenda des villes, les bons plans culturels sur le Val d'Oise. Du 31 juillet au 5 août, à l'île de loisirs de Cergy, fête le théâtre porté par les Tréteaux de France. Ce festival invite petits et grands à plonger dans des histoires vivantes et interactives, mêlant théâtre, danse, musique et contes. Pour en savoir davantage, cergy-pontoise.ildeloisirs.fr. Du 13 au 16 août, c'est le championnat de France de tir à l'arc dans le cadre exceptionnel du château du musée national de la Renaissance à Écouen. Un rendez-vous sportif de haut niveau, alliant précision, patrimoine et spectacle. C'est ouvert à tous. musée-renaissance.fr pour avoir tous les détails. Rendez-vous cette fois-ci pour une balade nocturne le 22 août à la découverte des chauves-souris à la tombée de la nuit. Venez les écouter et observer leur traque des insectes. Renseignements sur le site valoise.fr. Et puis le 29 août, un escape game, les pièges du temps embarqués à bord du chronoscaf de Blake et Mortimer. Il faudra résoudre des énigmes à la Roche-Huillon, au château. Pour en savoir davantage, parcduvexin.fr. C'était l'agenda des villes sur IDFM Radio.

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1: Ouais, c'est le tour le plus attendu, hein.

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